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et aux jupes courtes et blazers bien repassés. L'été sera donc 60s. Alors cette semaine, eh bien c'est 1967. En mars, oh tiens, les Beatles avec Penny Lane. Et en avril, un très beau duo père et fille, Frank Sinatra et Nancy Sinatra, nous chantaient Something Stupid.

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1: Bonjour à tous, merci d'être avec nous pour le début de ces 3 heures d'actualité internationale avec nos reportages, hein, comme tous les jours, nos correspondants, nos chroniques et nos invités. Et d'abord le journal. Bonjour Julien Coquelroel.
3: Bonjour Clotilde. À la une de l'actualité, un pays menacé d'asphyxie et ses partenaires commerciaux menacés d'isolement. Les nouvelles sanctions annoncées hier par les États-Unis pour couper du monde l'économie iranienne. Peu de détails pour le moment sur la mise en œuvre de ces mesures. Vous l'entendrez dans un instant. Nous n'avons aucune confiance en leur système judiciaire ni en leur impartialité. À Gaza, le scepticisme des proches de Indra Jab, fillette de 5 ans tuée par des frappes israéliennes en janvier 2024. Ils affichent donc leurs doutes après l'annonce d'une enquête par l'armée. Dans ce journal également, la Russie en proie aux frappes ukrainiennes sur ces deux géants du commerce en ligne. En Tunisie, la colère grandissante après la mort de 12 jeunes qui tentaient de quitter le pays par la mer et puis interdire le téléphone portable avant la rentrée dans une semaine. Le défi aux airs de Mission Impossible lancé hier par Emmanuel Macron au lycée français.
1: Couper toutes les ressources économiques du régime iranien et le conduire à l'asphyxie.
3: La promesse hier de Scott Bessent aux États-Unis, le secrétaire américain au Trésor qui présentait à Washington deux nouvelles sanctions économiques à l'encontre de l'Iran et qui visent cette fois les partenaires économiques de Téhéran sur l'or, la technologie, les actifs numériques, l'aviation, le transport maritime. Les États-Unis veulent désormais couper le pays du monde et menacent aussi d'isolement les États et les entités qui seraient tentées de contourner ces sanctions. Une fois encore, la Maison-Blanche hausse le ton, mais le flou demeure sur la mise en œuvre de ces mesures, Vincent Souriau.
4: Dans le viseur de l'administration Trump, une soixantaine de cibles, entreprises, gouvernements et entités qui n'ont pas été nommées, mais que les États-Unis accusent de maintenir en vie le régime iranien.
5: Les soutiens de l'Iran achètent et transportent son pétrole. Ils facilitent le flux de ses finances à travers des bureaux de change et des zones de libre-échange. Ils accueillent des avions iraniens et tiennent des registres pour le compte de l'Iran. Ils tolèrent l'usage illicite de leurs banques tout en dissimulant l'étendue de leur complicité.
4: À tout cela, Scott Bessent promet de montrer toute l'étendue de la puissance américaine. Mais paradoxalement, les États-Unis, qui promettaient des annonces choc, ont choisi de ne pas prendre de sanctions immédiates.
5: Nous leur donnons l'occasion de remédier à leur comportement. Pourquoi voudrais-je faire exploser le système financier mondial? Mais il faut qu'ils sachent que ça peut aller très vite et que nous sommes très sérieux. Les sanctions indirectes sont un outil très puissant et si ces gens ne se rangent pas, ils doivent s'attendre à devoir quitter le système financier du dollar.
4: De combien de temps disposent ces entités pour se mettre en conformité avec les exigences américaines? Scott Bessent ne l'a pas précisé. Vincent Souriau, Washington RFI.
3: Pas de calendrier fixe, mais la patience des États-Unis n'est pas infinie, dit le secrétaire au Trésor. La Chine est évidemment dans le viseur de Washington avec ses mesures. Elle qui continue d'acheter du pétrole iranien en grande quantité. Pékin qui, avant l'annonce des sanctions, estimait déjà que la pression américaine ne permettrait pas de résoudre le conflit. L'Iran évoque de son côté un aveu de faiblesse de la part des États-Unis. Il promet une nouvelle défaite américaine et assure disposer d'un plan sur 2 ans pour contrer les sanctions. Du côté du détroit d'Ormuz, l'agence maritime britannique a signalé cette nuit qu'un pétrolier avait été touché par un projectile inconnu alors qu'il circulait au large d'Oman.
1: Benjamin Netanyahou, de son côté, accuse l'Iran d'avoir tenté de tuer l'un de ses fils.
3: Il l'a affirmé hier lors d'un entretien téléphonique avec la chaîne israélienne Channel 14, sans donner plus de précisions. Israël qui continue de bombarder Gaza. Malgré le cessez-le-feu conclu en octobre dernier, au moins 5 morts, dont 2 enfants de 4 et 10 ans hier, dans plusieurs frappes menées sur l'enclave palestinienne.
1: Elle avait été tuée avec plusieurs membres de sa famille alors qu'il tentait de fuir Gaza et sa mort avait choqué le monde.
3: C'était en janvier 2024, la petite Indra Jab, fillette palestinienne de 5 ans, tuée par une frappe israélienne alors qu'elle appelait au secours depuis la voiture de sa famille, déjà criblée de balles. Une ambulance du Croissant Rouge avait été envoyée pour la secourir avant d'être elle-même prise pour cible. Et le corps de Indra Jab avait été retrouvé plusieurs jours plus tard avec ceux de son oncle, de sa tante, de ses cousins et de 2 secouristes. Il a fallu attendre la semaine dernière pour que l'armée israélienne reconnaisse pour la première fois avoir tiré sur le véhicule. Elle a annoncé l'ouverture d'une enquête. Mais à Gaza, les proches de Ibn Rajab, rencontrés par notre correspondant, expriment leur scepticisme. Reportage dans l'enclave de Rami Al-Megari avec Abla Junaidi à Paris.
2: Plus de 2 ans et demi après sa mort, la grand-mère fait défiler sur son téléphone les nombreuses photos de la fillette. Un sourire figé à jamais qui ravive la douleur chez Omar Rami.
6: Ind était une enfant innocente. Nous aurions voulu qu'elle vive son enfance dans la dignité et la liberté.
2: Sans cesse, ses proches repensent à la souffrance qu'ont dû endurer la petite fille et sa famille, tuée par l'armée israélienne avec 2 secouristes palestiniens qui tentaient de les sauver. La semaine dernière, l'armée israélienne a reconnu son implication et annoncé une enquête sur ce qu'elle qualifie d'incident, mais la grand-mère n'y croit pas.
6: Juste après leur mort, l'armée avait nié l'implication de ces soldats. Nous n'avons aucune confiance en leur système judiciaire, ni en leur impartialité, car ils ont commis des crimes délibérés, non seulement à l'encontre de Ind, mais de tous les enfants de Gaza. 21 000 ont été tués. Chaque jour, l'État d'Israël assassine des enfants, bombarde les écoles et les hôpitaux. Le monde parle du cas d'Ind parce qu'il a été documenté, alors que les crimes de l'occupant se produisent tous les jours, 24 heures sur 24.
2: La famille réclame une enquête indépendante. De nombreux rapports ont permis de pointer la responsabilité de l'armée israélienne. C'est le cas notamment des conclusions de la fondation Ibn Rajab, qui a déposé plainte pour crimes de guerre auprès de la Cour pénale internationale.
3: Rami Al-Megari et Abla Junaidi.
1: En Russie, un décret signé par Vladimir Poutine face aux frappes ukrainiennes.
3: Le texte publié hier autorise l'État russe à prendre temporairement le contrôle d'installations critiques qu'il jugerait insuffisamment protégées contre les attaques de drones. Kiev a multiplié ces derniers mois ses frappes contre les raffineries de pétrole, les ports, les entrepôts logistiques commerciaux en Russie. Le géant du commerce en ligne Wildberries a perdu au moins 17% de sa capacité de stockage. Et c'est désormais au numéro 2 du secteur que l'Ukraine s'en prend depuis plusieurs jours. Le géant Ozone, dont déjà 6 entrepôts ont été visés. Un incendie faisait encore rage hier matin dans l'un d'entre eux. L'objectif derrière ces frappes est multiple, Pierre-Olivier.
7: Ozone et Wildberries, c'est plus de 10 milliards de dollars de chiffre d'affaires annuel. Ozone, par exemple, héberge sur son site plus de 750 000 entrepreneurs et possède un réseau de 85 000 points de retrait à travers la Russie. En s'attaquant à ce géant du commerce, Kiev veut d'abord porter un coup à l'économie russe. Après l'annonce de ces attaques, l'action Ozone a dégringolé à la bourse de Moscou. Bruxelles considère par ailleurs Ozone comme l'un des groupes ayant le plus d'impact sur la capacité russe à financer sa guerre. C'est d'ailleurs l'autre objectif de l'Ukraine, ralentir la logistique militaire russe. Selon Kiev, la Russie utiliserait ses plateformes de commerce en ligne pour contourner les sanctions internationales et s'approvisionner en équipement de navigation et matériel militaire qui servirait à la production de drones. Enfin, s'en prendre à Ozone sert aussi la guerre psychologique menée par l'Ukraine. En désorganisant les commandes en ligne, Kiev veut que le conflit touche chaque foyer et qu'aucun Russe ne puisse ignorer la guerre.
3: Pierre-Olivier, et côté ukrainien, c'est Volodymyr Zelensky qui a tenté hier de glaner de nouvelles promesses de la part de ses alliés. Nous avons besoin de plus d'argent, dit le président ukrainien. En visite à Kiev pour la journée de l'indépendance, le premier ministre britannique Andy Burnham a lui confirmé avoir autorisé l'entreprise de défense MBDA à partager des informations classifiées pour permettre la production en Ukraine de missiles Scalp de longue portée. Il dénonce les scandaleuses menaces de la Russie qui a affirmé la semaine dernière que le Royaume-Uni aurait à répondre de son soutien militaire à l'Ukraine. La Russie tentera une escalade contre les pays européens afin de les dissuader d'aider l'Ukraine. C'est ce qu'a commenté de son côté le président français Emmanuel Macron lors de la réunion de la coalition des volontaires.
1: À la une également, Julien, la Tunisie et la colère après la mort de 12 jeunes Tunisiens ce week-end.
3: L'embarcation sur laquelle ils tentaient de traverser la Méditerranée a sombré vendredi. Les recherches se poursuivent pour tenter de retrouver leur corps et la tension monte depuis dans le sud du pays. Le week-end a été marqué par des heurts dans la ville dont ils étaient originaires, Ben Gherdan, dans le sud du pays, et sur les réseaux sociaux de nombreux internautes imputent ce drame à la crise économique et sociale qui sévit en Tunisie. Lilia Blaise.
8: Le drame de Ben Gherdan en dit long sur l'état de cette région frontalière, célébrée en 2016 pour avoir résisté à une attaque djihadiste, mais très marginalisée sur le plan socio-économique, selon Romdan Benhamor, militant de la société civile et expert sur la question migratoire.
9: Donc il n'y a pas un marché d'offres d'emploi. Donc c'est qu'à pousser ces jeunes-là à se le baser pour gagner leur vie dans le commerce frontalier ou le contrebande à Ben Garden. L'État et les autorités libyennes ont fait des restrictions contre cette forme de commerce sans que l'État tunisien a recouru à des alternatives, ce qui a créé cette tension de quitter Ben Garden et de quitter la Tunisie.
8: L'actualité du naufrage résonne aussi auprès de la diaspora tunisienne de l'autre côté de la Méditerranée, la destination que visaient ces jeunes disparus en mer. Ella Ben Youssef est vice-présidente du parti politique tunisien État Catol et s'exprime depuis la France.
10: Il y a parfois des coïncidences qui sont d'une violence terrible. Presque le même jour, nous pleurons nos jeunes de Ben Garden et nous célébrons en même temps nos jeunes médaillés aux Jeux méditerranéens. Et c'est cette image qui me bouleverse. La même Méditerranée qui honore certains de nos jeunes devient le tombeau d'autres. Pourtant, ce ne sont pas deux jeunesses différentes. Ce sont les enfants du même pays, avec les mêmes rêves et le même droit à un avenir.
8: Hier, la coordinatrice résidente des Nations Unies en Tunisie, Rana Taha, a exprimé ses condoléances aux familles des victimes. Pas de réaction officielle pour le moment du côté des autorités tunisiennes. Lilia Blaise, Tunis, RFI.
11: Et la colère qui s'est aussi exprimée il y a quelques semaines dans la rue en Inde cette
3: le
11: fois.
3: Le mouvement étudiant du parti des cafards avait fini par obtenir en juillet la démission du ministre de l'Éducation après des scandales de corruption dans les concours universitaires. Mais derrière cette victoire inédite dans l'Inde de Narendra Modi, la violence policière est passée par là. Amnesty International publiait hier une enquête sur le sujet pour pointer des méthodes de plus en plus brutales. Emmanuel Derville.
12: Le rapport d'Amnesty témoigne d'une tendance que l'on observe depuis 6 ans à New Delhi, l'usage disproportionné de grenades assourdissantes, le passage à tabac de manifestants pacifiques et surtout le recours à des tirs de chevrotine. Ces pratiques, en particulier les fusils à grenaille, étaient plutôt cantonnées au Cachemire, une région travaillée par des revendications séparatistes. Désormais, ces méthodes sont utilisées dans la capitale, révélateur d'une brutalisation des forces de sécurité qui va de pair avec l'autoritarisme croissant du gouvernement. Lors des manifestations de juillet, le Premier ministre Modi avait été ridiculisé et insulté sur les réseaux sociaux, inacceptable pour le régime en place qui entretient un culte de la personnalité de Narendra Modi. Jeudi dernier, la Cour suprême a créé une commission d'enquête pour faire la lumière sur ces violences. Le lendemain, la police de Delhi a accepté d'enregistrer la plainte d'un étudiant de 19 ans devenu borgne à cause d'un tir de chevrotine le 20 juillet. Emmanuel Derville, New Delhi, RFI.
11: Et puis Julien, c'est un défi qui s'annonce assez difficile à relever en France, l'interdiction du téléphone portable au lycée en seulement une semaine.
3: C'est l'une des mesures inscrites dans la loi d'interdiction des réseaux sociaux aux mineurs de moins de 15 ans, censurée par le Conseil constitutionnel le 14 août, mais malgré tout, promulguée hier par Emmanuel Macron. Le gouvernement affirme que l'interdiction du portable pourra donc être effective dès la rentrée au lycée. Sarah Rodriguez, c'est une course contre la montre qui commence.
13: Interdire les téléphones, ça veut dire modifier le règlement intérieur de l'établissement, explique Audrey Chanona, proviseure dans un lycée à Poitiers et secrétaire nationale du SPR.

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3: Téméraire. C'est plus que courageux, au-delà.
4: C'est plus qu'un coup, la témérité, oui. Peut-être.
3: Ah oui, moi
4: plus
3: je
4: qu'un
3: pense.
4: Plus qu'un coup, mon ami. Oui.
3: Plus que...
4: Prendre plus de risques.
3: C'est différent.
4: Prendre plus de risques que celui qui est courageux. Celui qui est courageux, il fait son travail, mais téméraire, moi je vois quelqu'un qui prend des risques.
3: Oui.
4: Mais c'est pas forcément du courage, je crois.
3: Le courage, c'est affronter certaines épreuves, certaines... C'est peut-être différent. Et téméraire, c'est aller au-delà de... Pour s'inventer ou pour... par besoin de réussir plus, je sais pas.
4: Mais je pense que le courage, on est courageux ou on l'est pas. Que la témérité, c'est en fonction, ça vient... Ça vient pas, mais à mon avis, je vois pas comment
3: pour
4: ça...
3: Pour se faire prévaloir, le... peut-être.
4: Le courage, je crois qu'on est courageux ou on l'est pas. Que la témérité, c'est selon les circonstances, les occasions, peut-être.
3: Quelquefois téméraire quand ils veulent faire un sport ou mon fils comme ça, il est un peu comme ça lui. Voilà, crac, il veut essayer ci, il veut essayer là. Ça, je pense que c'est un peu être plus téméraire. Je pense. Enfin, aussi, je dans mon ça, idée. Hein, vous aussi
4: oui.
3: Parce que c'est lui, je pense qu'il en fallait toujours hein, pour réussir.
4: Ah oui, il en fallait, bien sûr.
5: Oui, mais c'est pas comme maintenant.
3: Oui, ben maintenant, les circonstances sont plus difficiles.
5: Ça, parce que quand on était jeune, bon, ben, on se mettait à travailler. On travaillait.
4: Ah oui. On avait du travail. Hein, on travaillait.
5: On pensait
4: beaucoup.
5: À l'avenir, on travaillait plus. À beaucoup de choses.
4: On travaillait plus.
3: Pour gagner moins. Si on les écoute. Oui.
5: Non. Moi, j'ai toujours travaillé. Alors.
4: Moi aussi.
5: Alors, depuis l'âge de 14 ans, même avant, j'ai travaillé.
3: Eh oui.

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0: Le journal international. Bonjour Gaëtan Plenel.
2: Bonjour Clotilde, bonjour à tous.
0: Plus de 2 semaines que sa maison est assiégée par les colons israéliens.
2: La rencontre dès le début de ce journal avec un habitant de Kousra, en Cisjordanie occupée. Il nous raconte son quotidien reclus et en colère. L'Iran en colère aussi après les nouvelles sanctions américaines dévoilées hier. On sera à Téhéran. Puis en Pologne, auprès des Ukrainiens exilés. Leur quotidien à eux est de plus en plus difficile dans un climat de tension avec les nationalistes polonais. L'actualité, c'est aussi cette attaque très meurtrière des gangs armés en Haïti. Au moins 40 morts. Les États-Unis qui proposent d'étendre à tout le Soudan l'embargo de l'ONU sur les armes. Et puis en France, c'est la rentrée pour le gouvernement et objectif budget 2027.
0: 3 maisons et leurs habitants, ou peut-être plutôt leurs détenus, hein, parce que c'est un peu à ça que leur vie ressemble depuis plus de 2 semaines maintenant en Cisjordanie occupée.
2: À Kousra, où ces habitations sont assiégées par des colons israéliens, l'armée israélienne s'est déployée, mais les colons sont toujours là. Et les occupants de ces maisons n'ont pas le droit de sortir de chez eux. Bonjour Frédéric Misselin.
3: Bonjour.
2: Vous êtes notre envoyé spécial permanent à Jérusalem et vous avez pu aller rencontrer l'un de ces habitants, ce qui est très rare, hein, les accès sont contrôlés de près. Alors cet habitant, il s'appelle Loï Ridi, il est palestinien et citoyen américain et il était aux États-Unis quand ça a commencé. Alors il est revenu à Kousra pour défendre sa propriété.
3: Oui, exactement. Et Loï Ridi vit dans sa maison comme dans une prison, retranchée. Il ne peut pas sortir de chez lui. Et l'accès à sa propriété se fait uniquement sur autorisation de l'armée israélienne. C'est une zone militaire fermée. Il faut passer un checkpoint au bout d'une route poussiéreuse sur les collines de Kousra. Loï Ridi explique qu'il vit désormais entouré par des soldats israéliens et des colons extrémistes violents.
4: Il y a 2 vannes, caravanes, elles sont toujours là. Les colons continuent de les utiliser. Ils dorment dans ces vannes. Ils vont et viennent. Comme vous voyez là, il y a 3 colons qui marchent en face. Ah, et voilà qu'un véhicule de l'armée israélienne arrive. Voilà à quoi ressemble notre quotidien depuis mon arrivée ici.
3: Gaëtan, vous l'avez dit, Loï Ridi est un Palestinien citoyen américain. Il vit dans l'Ohio et il a pris l'avion il y a 10 jours pour venir défendre sa propriété menacée par les colons. Il est désormais bloqué et attend les ravitaillements.
4: Cela fait maintenant 16 jours que nous sommes assiégés et on continue de faire semblant de ne pas pouvoir expulser 3, 4, 5 ou 6 colons. En plus de cela, ils nous empêchent, nous les habitants, de nous déplacer librement et empêchent quiconque du village de venir nous rendre visite ou de nous apporter de la nourriture.
3: Loï a hissé le drapeau américain sur le toit de sa maison. Il demande la protection des États-Unis. Le siège s'éternise. 13 personnes sont prises au piège à Kousra. Youssef Hassan habite la maison voisine, elle aussi encerclée. Il rappelle que les colons ont déjà sévi dans la région.
5: Ce n'est pas du tout pareil quand on a un passeport américain. Je connais quelqu'un à Toubas qui n'avait pas de papiers américains, pas de pièces d'identité. Personne n'a rien fait pour lui. Ni l'armée, ni la police, personne n'a rien fait. Et finalement, malheureusement, il a dû quitter sa maison.
3: Loï Ridi, lui, est déterminé à protéger sa maison et refuse de partir.
2: Merci Frédéric Misselin, en direct de Jérusalem et de retour de Kousra.
0: Quelque chose d'incroyable est arrivé, voilà ce que dit Benjamin Netanyahou.
2: Dans un entretien accordé à la chaîne israélienne à Channel 14, le Premier ministre l'affirme, l'Iran a tenté d'assassiner l'un de ses fils, alors il ne dit pas lequel, il ne dit pas non plus quand c'est arrivé, ni ce qui s'est précisément passé.
0: Côté américain non plus, on ne donne pas beaucoup de détails.
2: Mais qui va être concerné par les nouvelles sanctions annoncées hier et quand entreront-elles en vigueur, on l'ignore. Mais en tout cas, le secrétaire américain au Trésor Scott Bessent a expliqué comment Washington comptait asphyxier l'économie iranienne en s'en prenant aux pays qui commercent encore avec Téhéran. L'or, l'aviation, le transport maritime, voilà les victimes de ce nouveau train de sanctions. Égard aux États qui ne coopéreraient pas, ils partageront l'isolement de l'Iran, dit Scott Bessent, qui envisage notamment d'exclure ces pays du système dollar. Correspondance à Téhéran de Siavosh Ghazi.
6: Avec l'annonce de nouvelles sanctions les plus lourdes par les États-Unis contre l'Iran, la première conséquence a été une chute vertigineuse encore plus importante de la valeur de la monnaie iranienne. Le rial a encore perdu de sa valeur face au dollar et face à l'euro. Conséquence, il y aura une hausse des prix, notamment des produits de consommation courante, ce qui aura des effets bien évidemment sur la vie de tous les jours des Iraniens. Beaucoup de produits ont augmenté ces derniers jours, donc une première conséquence importante, mais l'Iran insiste sur le contrôle du détroit d'Ormuz en affirmant que si jamais des pays accompagnaient les États-Unis dans leur guerre économique contre l'Iran, il y aura des réactions militaires importantes, en particulier contre contre les Émirats arabes unis, mais dans le même temps, les négociations entre l'Iran et la partie pakistanaise qui avait joué les intermédiaires qui avait abouti au cessez-le-feu mettant fin à la guerre de 40 jours ont continué. Les résultats ont été positifs, a déclaré le chef de l'état-major des forces armées pakistanaises qui était venu à Téhéran. Aujourd'hui, le ministre omanais des Affaires étrangères doit également venir à Téhéran pour poursuivre ces négociations.
2: Siav Oshghazi, à Téhéran, les sanctions américaines qui par contre continuent d'être levées pour la Syrie. Les États-Unis ont retiré hier Damas de leur liste des pays accusés de soutenir le terrorisme. La Syrie se débarrasse d'un lourd fardeau et s'engage sur la voie du développement et de la reconstruction, se réjouit ce matin son président Ahmed Al-Shara.
0: Dans l'actualité également, Gaëtan, 2 morts côté russe, 2 autres côté ukrainien.
2: En Russie, c'est une raffinerie de la région de Krasnodar qui a été visée par des drones ukrainiens, tandis qu'en Ukraine, les 2 personnes ont perdu la vie dans l'explosion d'une bombe guidée à Zaporijjia.
0: L'Ukraine qui fêtait hier les 35 ans de son indépendance.
2: Un anniversaire en pleine guerre, fêté aussi par près d'un millier d'Ukrainiens qui se sont exilés en Pologne. Mais depuis le début de l'été, là-bas, une vague de haine anti-ukrainien monte, poussée par la droite nationaliste polonaise et la désinformation russe aussi qui fleurit sur les réseaux sociaux. Alors pour cette journée de l'indépendance, le face-à-face avec les nationalistes était inévitable. Reportage à Varsovie d'Adrien Sarla.
1: Slava Ukraine !
7: En s'éloignant du rassemblement, célébrant l'amitié polono-ukrainienne, Stanisława se fait rapidement encercler par des contre-manifestants, agacés par son drapeau ukrainien fièrement brandi.
8: Ma grand-mère a été tuée brutalement dans les Basses-Carpates par les nationalistes ukrainiens. Ça vous fait rire quand on parle de la tragédie qui s'est déroulée là-bas ?
9: Bien sûr que non, ça ne me fait pas rire. Mais je me demande pourquoi tant de gens comme vous continuent de vivre dans le passé. On devrait aller de l'avant, main dans la main avec l'Ukraine, contre Poutine.
7: La scène illustre parfaitement les tensions qui agitent le pays autour de la mémoire des massacres de Voligny perpétrés durant la Seconde Guerre mondiale. Le souvenir des 100 000 Polonais assassinés et ressassés à l'envi ces dernières semaines pour justifier une vague de haine et des actes d'agression visant les Ukrainiens.
9: La situation actuelle en Pologne ne me plaît pas du tout. Tous les jours, je lis qu'un enfant ou qu'un citoyen ukrainien s'est fait tabasser par ce genre de personnes. Et ça m'inquiète.
7: Cette année, les organisateurs de la fête de l'indépendance n'ont pu compter sur le soutien que de 2 sponsors pour financer l'événement, contre une vingtaine les autres années. Les équipes de sécurité, elles, ont été renforcées par crainte de débordement ou de violence. Adrien Sarla, Varsovie, RFI.
0: C'est une nuit de terreur que raconte en Haïti le maire de Kenskov.
2: La commune dans les hauteurs de Pétionville a été la cible d'une attaque attribuée à des gangs armés. C'était dans la nuit de dimanche à lundi. Plus de 40 personnes ont été tuées selon les autorités locales. Leur corps était encore visible en pleine rue lorsque le jour s'est levé. À Port-au-Prince, Peterson Luxama.
10: À Kenskov, le sang des citoyens a une nouvelle fois coulé à flot. Les gangs ont semé la panique et plongé la population dans une profonde détresse. Cette dame, un morceau de tissu autour de la taille, ne peut retenir ses larmes devant le cadavre d'un membre de sa famille. Selon plusieurs témoignages, des maisons ont été pillées et incendiées au cours de l'attaque. Cet habitant sexagénaire, encore sous le choc, nous raconte comment il a réussi à échapper avec sa famille aux violences des gangs.
11: Moi, je ne sais même pas comment j'ai réussi à m'échapper. Quand j'ai entendu les tirs, je pensais que c'était la police, mais c'était les bandits. Nous avons escaladé un mur, puis nous avons couru pour nous cacher sous des tôles. Il y a beaucoup de morts. La file des personnes tuées s'est tendue haut jusqu'en bas.
10: Pour Marlène, la douleur est encore plus profonde. Elle a perdu son mari et son frère dans l'attaque. Assise avec ses 5 enfants autour d'elle, la voix en sanglots, elle raconte le drame, les yeux rivés sur le cadavre de son mari.
9: Ils ont pénétré de force dans la maison, enfoncé la porte et emmené mon mari. Les bandits lui ont dit « Marche, sinon nous vous tuons !» Malgré cela, il s'est battu avec les bandits. Mais ce matin, c'est son cadavre que je suis en train de regarder. Il me laisse avec 5 enfants. C'est lui qui subvenait à nos besoins.
10: C'est depuis le début de l'année 2025 que les groupes armés cherchent à renforcer leur emprise sur Kenskov. Les habitants restent confrontés à l'insécurité et vivent dans la peur. Peterson Luxama, Port-au-Prince, RFI.
0: La situation au Soudan, Gaëtan, au menu d'une nouvelle réunion du Conseil de sécurité des Nations Unies, c'était hier.
2: Et face au risque de régionalisation du conflit, les États-Unis ont proposé d'étendre à tout le pays l'embargo de l'ONU sur les armes instauré il y a un peu plus de 20 ans maintenant au Darfour, une province aujourd'hui contrôlée par les forces de soutien rapide. Washington propose, mais Moscou pourrait bloquer, Tanguy Bihan.
1: Prévenir la régionalisation de la guerre civile soudanaise, c'est la priorité du ministre danois des Affaires étrangères et président de la réunion du Conseil de sécurité, Lars Løkke Rasmussen.
12: Soyons clairs sur ce qui est en jeu. La guerre au Soudan n'est jamais restée confinée à ses propres frontières. Elle déstabilise les pays voisins et l'ensemble de la région. Elle attire les armes de l'étranger et les réseaux criminels.
1: Alors que le soutien aux belligérants des Émirats Arabes Unis et de l'Arabie Saoudite est documenté, le gouvernement américain avait présenté début juin la guerre au Soudan comme une guerre par procuration entre plusieurs pays, d'où la proposition d'instaurer un embargo sur les armes dans tout le Soudan, portée par le représentant des États-Unis, Massad Boulos.
13: Alors que de nombreux acteurs extérieurs fournissent un soutien militaire considérable et croissant aux deux parties belligérantes, le Conseil devrait prendre des mesures. D'autant plus que ce soutien extérieur risque d'entraîner des pays voisins dans le conflit soudanais. Nous pouvons renforcer les capacités du Conseil et veiller à ce que l'embargo sur les armes ainsi que le régime de sanctions reflètent les réalités actuelles du conflit. C'est pourquoi les États-Unis ont présenté une résolution solide avec en tête l'élargissement de l'embargo sur les armes à l'ensemble du territoire soudanais.
1: La Russie a mis en garde contre des mesures qui affecteraient les forces armées soudanaises du général Al-Burhan dont elle est partenaire. Elle pourrait bloquer cette proposition avec son droit de veto.
2: Une précision signée Tanguy Lian.
0: En France, c'est la rentrée pour Emmanuel Macron.
2: La dernière en tant que président, lui qui achèvera son deuxième mandat l'an prochain. Hier, il a réuni le Conseil des ministres à l'Élysée et le gouvernement le sait, le gros dossier de cette rentrée, c'est le budget. Ça s'annonce périlleux au Parlement, Raphaël Delvolvé.
14: Pour Emmanuel Macron, ce sera, je cite, « un moment de vérité ». Ce lundi, au Conseil des ministres de rentrée, le président appelait à la responsabilité face à ce qu'il appelle des tensions sur les finances publiques. Deux jours plus tôt, le Premier ministre avait écrit aux parlementaires, Sébastien Lecornu le rassure, ne pas vouloir passer en force, mais met aussi en garde contre la tentation d'attendre la présidentielle pour adopter un budget. Car si, sans surprise, des forces politiques comme la France insoumise voteront la censure, les autres formations chercheront, elles, à se désolidariser au maximum du pouvoir avant l'élection. Mais doivent-elles pour autant prendre le risque d'une nouvelle loi spéciale et donc d'endosser la responsabilité d'une dégradation des finances au moment où la France et ses 3400 milliards d'euros de dettes empruntent plus cher que la Grèce et l'Espagne ? Le couple exécutif tente d'imposer ce dilemme aux candidats et à leurs partis qui, eux, attendent la copie du gouvernement dans laquelle Sébastien Lecornu promet à ce stade des économies structurelles, mais pas de coup de rabot aveugle.
2: Raphaël Delvolvé, et puis rebelote pour Sophie Adnaud. L'astronaute française sortira une fois de plus de la Station Spatiale Internationale tout à l'heure pour finir sa mission. Après une première sortie la semaine dernière, l'idée c'est toujours de remplacer une antenne de communication de l'ISS. Début de la sortie un peu après 12h30 en temps universel.
0: Merci beaucoup Gaëtan Plenet, on passe au sport.

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8: La mode est aux jupes courtes et blazers bien repassés. L'été sera donc 60s. Alors cette semaine, eh bien c'est 1967. En mars, oh tiens, les Beatles avec Penny Lane. Et en avril, un très beau duo père et fille, Frank Sinatra et Nancy Sinatra, nous chantaient Something Stupid.

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11: Maintenant, si on pense à la danse des discothèques, c'est une danse solitaire, généralement. Il a le rythme de la société industrielle. Maintenant, c'est comme danser devant une télévision, non? Le monde, il est chez soi, à voir la télévision avec le père, la mère, et dit non, nous allons à la discothèque. Mais à la discothèque, on fait quelque chose qui est comme voir la télévision, mais c'est le moment qui est une télévision réelle. Et il y a beaucoup de jeunes mondes, mais le risque est qu'ils ne se regardent pas parce qu'ils dansent en regardant toujours les DJ, les écrans. C'est une danse très chaotique, c'est-à-dire que chacun va dans quelques directions, sans sens. Et alors on peut se voir en face, on peut se voir du dos et en face, et je pense qu'il peut être amusant. Mais aussi, anthropologiquement, c'est la nécessité, parce que les danses ont toujours...
12: Ça dépend sur quel plan. Hein. C'est sur le plan, par exemple, matériel ou psychologique.
11: Présenter la nécessité du moment. J'ai seulement fait un essai avec mon beat water dance, une très grande discothèque avec 3000 personnes. Et je dois dire que le jeune monde s'est amusé beaucoup sans comprendre rien. Et ça, c'est magnifique. Parce que danser vite, what? Il s'est bougé, non?
13: Je pensais que c'est bien que je l'avais fait ça
11: parce qu'il m'a essayé avec un DJ ami. C'est faire quelque chose pour s'amuser et, comme dire, et transmettre aussi de l'expérience aux autres. Je pense qu'il est l'unique chose qu'on reste à faire lorsqu'on a le privilège d'être plus libre.

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1: Téméraire. C'est plus que courageux, au-delà.
2: C'est plus casse-cou. C'est plus casse-cou, la témérité, oui. Peut-être.
1: Ah oui, moi
2: plus
1: je pense.
2: Plus casse-cou, à mon avis. Oui.
1: Plus que.
2: Prendre plus de risques. Prendre plus de risques que celui qui est courageux. Celui qui est courageux, il fait son travail. Mais téméraire, moi je vois quelqu'un qui prend des risques.
1: Oui.
2: Oui, c'est pas forcément du courage, je crois.
1: Le courage, c'est affronter certaines épreuves, certaines. C'est peut-être différent. Et téméraire, c'est aller au-delà de. Pour s'inventer ou pour. Ou par besoin de réussir plus, je sais pas.
2: Mais je pense que le courage, on est courageux ou on l'est pas. Que la témérité, c'est en fonction, ça vient. Ça vient pas, mais à mon avis, je vois pas comment
1: pour
2: ça.
1: Pour se faire prévaloir, peut-être.
2: Le courage, pour, je crois qu'on est courageux ou on l'est pas. Que la timidité, c'est selon les circonstances, les occasions, peut-être.
1: Quelquefois téméraire, quand ils veulent faire un sport ou mon fils comme ça, il est un peu comme ça, lui. Oui, un crac, il veut essayer ci, il veut essayer là. Ça, je pense que c'est un peu être plus téméraire. Je pense. Enfin,
2: moi aussi, je
1: dans mon
2: ça.
1: Idée. Oui, hein,
2: oui.
1: Vous aussi
2: ouais. Oui, oui.
3: Parce qu'il en fallait toujours hein, pour réussir.
2: Ah oui, il en fallait, bien sûr.
4: Oui, mais c'est pas comme maintenant.
1: Oui, ben maintenant, les circonstances sont plus difficiles.
4: Ça, parce que quand on était jeune, bon, ben, on se mettait à travailler. On travaillait.
2: Ah oui. On avait du travail. Hein,
4: on pensait
2: beaucoup.
4: À l'avenir, on pensait plus. À beaucoup de choses.
2: On travaillait plus.
1: Pour gagner moins. Quand plus. Quand oui, et puis, si on les écoute. Oui.
4: Non. Moi, j'ai toujours travaillé. Alors.
2: Moi aussi.
4: Alors, depuis l'âge de 14 ans, même avant, j'ai travaillé.
1: Eh oui. Alors.

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Voilà, on vient d'ouvrir ce l'aléatoire de mai 2026 avec Short Straw, le titre Dot Cotton, sorti en 2025. Short Straw qui nous vient de Coventry et qui sera à l'affiche du festival Les Trois Éléphants à la fin du mois à Laval. Il y aura aussi d'autres artistes qui ont déjà foulé les ondes de l'émission, tels Bertrand Belin, Krenoka plus récemment, ou Oxmo Puccino par exemple. Est-ce qu'on peut dire que Maurice Luca, dont j'ai déjà passé trois morceaux depuis l'émission numéro 1 de l'aléatoire, est un habitué de l'aléatoire? Je sais pas trop, mais à partir de 4, ça pourrait se confirmer quand même. Donc voici un nouveau titre de Maurice Luca qui s'appelle El Talab et qui est sorti en 2025. À toutes.

On vient d'écouter le premier morceau du premier album de Death Grips, si je raconte pas de bêtises. Ce soir, je vais dire d'où vient chaque artiste. Je vais essayer en tout cas. Là, c'était Sacramento. Et leur premier album, Death Grips, il datait de 2012. Voilà, donc c'était Get Got. On reste aux States avec le groupe Horse Girl de Chicago. Et une chanson parue en 2024 qui s'appelle 2468. Je vous épargnerai de le dire en anglais pour ce soir. Mais je peux en revanche vous dire qu'elles joueront à la Route du Rock de Saint-Malo le 13 août. Il y aura d'ailleurs ce même soir Kate Lebon, Smerz ou Peaches par exemple.

Le temps de l'amour en 1962 par Françoise Hardy qui nous venait de Paris. Voici à présent le morceau Hide and Seek de Imogen Heap qui elle vient d'Angleterre, du comté de l'Essex.

Vous êtes toujours dans l'aléatoire, dans l'émission numéro 111 sur Jet FM ou l'autre radio. Et là, on vient d'écouter Ezekiel Paillès avec le morceau « Là où tu veux ». Ezekiel Paillès, il faisait partie à l'époque du duo Nose. Et maintenant, il est en solo et il vient de sortir donc là, ce nouveau titre début 2026. Et comme j'ai dit ce soir que je donnais la provenance approximative de chaque artiste, je peux vous dire que Ezekiel Paillès est originaire de Villiers-le-Bel. Là, je vais vous proposer un mini-tunnel de deux morceaux, restons raisonnables. Un mini-tunnel estampillé Born Bad Records, du nom de ce label qui fête son anniversaire cette année. Avec des sorties plutôt récentes, la première de 2026 et la deuxième de 2025. Donc la première, en fait, c'est le trio nantais Hildegarde, et le morceau, c'est To Death.

Là, c'était un extrait du dernier album de Forever Pavo en duo avec Lee Spector. Le morceau s'appelait UFO. Les deux derniers artistes, donc comme je vous ai dit tout à l'heure, Hildegarde et Forever Pavo, ils sont issus du catalogue de Born Bad Records et ils seront rassemblés durant la nuit d'anniversaire du label le 3 octobre à la capitale française, aux côtés aussi d'autres groupes du label. Je peux vous citer par exemple Frustration, Zombie Zombie, Star Feminine Band ou Gwendoline par exemple. J'avais pas fait gaffe quand j'ai choisi les morceaux il y a quelques jours, mais ça sera son troisième passage dans l'émission depuis les 10 dernières environ, c'est pas mal. Voici Sunra avec The Lady with the Golden Stockings.

C'était donc Sun Ra, je vous l'ai déjà dit tout à l'heure, qui était soit lui né en Alabama, soit sur une autre planète. Le morceau, c'était The Lady with the Golden Stockings, réédité en 2014 sur une grosse et belle compilation de Strut Records. La transition est sans faire exprès, mais pas déconnante, car le français Étienne Jomet a repris Sun Ra, fut un temps, sur un disque. Et là, j'ai choisi de remonter un peu plus loin, puisque c'est un extrait de son premier album solo, qui était sorti chez Versatile en 2009, et le morceau, c'est Entropie.

L'aléatoire, c'est toujours l'aléatoire. Et là, on vient d'écouter Dame Aria, le duo hispano-italien, pour un nouveau passage dans l'émission. Là, c'était un morceau de 2024, Si noi es, oi quando es. Et puisque je vous tiens, je voudrais aussi préciser que le groupe est programmé lors du prochain super festival de BD Fumetti à Nantes. Le 27 mai au lieu unique, je vous mettrai aussi sur la page de l'émission le lien vers le programme du festival et des autres événements que j'annonce ce soir, parce qu'il y en a pas mal finalement que j'annonce, c'est pas toujours le cas, voilà, et juste vous dire que je me réjouis d'avance, car à Fumetti cette année il y aura la venue de Sophie Guérive, que j'attends avec impatience. Je vous conseille toutes ces BD, notamment la série des Tulipes. Restons dans les conseils concerts. Et dans les duos par la même occasion, puisque nous allons écouter maintenant le groupe Winter Family, qui sera présent bientôt au festival Bordure à Langon, entre Rennes et Nantes, le festival qui a lieu entre le 13 et le 22 mai. Il y aura aussi Fidèle Fourneron, par exemple, ou encore Bobo et Béaja, si je dois citer les têtes passées dans le radar de l'émission. Pareil, je vous mettrai le lien. Donc je disais, le duo originaire de Jérusalem et de Lotharingie, Dixit, le site de leur label. Voici Winter Family avec Daughters on

la londonienne Momoko Gil, batteuse, claviériste, chanteuse, à l'instant dans l'aléatoire, sur l'autre radio ou sur Jet FM. Et on a écouté Shadowboxing, un extrait de son premier disque en son nom propre, qui est paru là en 2026. Voilà, donc c'était Shadowboxing de Momoko Gil. Encore 5 morceaux dans notre périple du soir. J'espère que ça va dans la bagnole, dans le canap, peut-être dans un bus ou un autre navire même, chez vous. Là, on repart vers les années 60 avec Bernadette Carroll, qui est originaire du New Jersey. Et voici un titre qui s'appelle Care a Little, qui a été réédité en 2017 par le label Numéro Groupe notamment.

Le Herosau Percussion Trio à l'instant dans l'aléatoire, avec un disque qui sort là ces jours-ci, je crois, et dont est extrait ce tripa qu'on vient d'écouter. Le trio, il est composé de la brésilienne Maria Portugal, de l'allemand Burkhard Baines et du mexicain Emilio Gordoa. Herosau Percussion Trio. Là, je vais créditer la source d'où vient la découverte du morceau qui arrive. Et le remercier par la même occasion. Merci à Maury pour avoir mis dans mes oreilles ce morceau. Swimming with Sharks de Gemini. Gemini, c'est en fait Spencer Kinsey qui nous vient lui de Chicago. Et là, on part en 1999.

Deuxième extrait de leur album que je vous passe à l'antenne de l'émission. Vous êtes toujours dans l'aléatoire numéro 111. Et là, on vient d'écouter Modestine, un duo installé à Thiers, si j'en crois le Bandcamp. Là, c'était Tout a décédé, partie 1. Tout en sachant que pour la partie 2, il faudra attendre, a priori, car elle n'est pas sur la cassette dont est extraite ce morceau. Voilà, Tout a décédé, partie 1 de Modestine. Et voilà, c'est fini, ou presque, pour l'émission de ce soir. Ce soir, on a entendu par ici Short Straw, Maurice Luca, Death Grips, Horse Girl, Françoise Hardy, Imogen Heap, Ezekiel Paillès, Hildegarde, Forever Pavot et Lispector, Sunra, Étienne Jomet, Dame Area, Winter Family, Momoko Gil, Bernadette Carole, Erosao Percussion Trio, Gemini, Modestine. Et donc pour conclure, voici une reprise. Comme d'hab cette année, chaque fois je conclue par une reprise des émissions. Là c'est une reprise de Suzanne Vega par la chanteuse égyptienne Simone. Voici Mapsuta. Bonne nuit, bisous.

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9: La mode est aux jupes courtes et blazers bien repassés. L'été sera donc 60s. Alors cette semaine, eh bien c'est 1967. En mars, on tient les Beatles avec Penny Lane. Et en avril, un très beau duo père et fille, Frank Sinatra et Nancy Sinatra, nous chantaient Something Stupid.

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4: Maintenant, si on pense à la danse des discothèques, c'est une danse solitaire, généralement. Il a le rythme de la société industrielle. Maintenant, c'est comme danser devant une télévision, non? Le jeune monde, il est chez soi, à voir la télévision avec le père, la mère, et dit non, nous allons à la discothèque. Mais à la discothèque, on fait quelque chose qui est comme voir la télévision, mais seulement qu'il y a une télévision réelle. Et il y a beaucoup de jeunes mondes, mais le risque est qu'ils ne se regardent pas parce qu'ils dansent en regardant toujours les DJ, les écrans. C'est une danse très chaotique, c'est-à-dire que chacun va dans quelques directions, sans sens, et alors on peut se voir en face, on peut se voir du dos et en face, et je pense qu'il peut être amusant. Mais aussi, anthropologiquement, c'est la nécessité, parce que les danses ont toujours...
5: Ça dépend sur quel plan, hein. Si c'est le plan, par exemple, matériel ou psychologique.
4: Présenter la nécessité du moment. J'ai seulement fait un essai avec mon beatbox dance, une très grande discothèque avec 3000 personnes. Et je dois dire que les jeunes mondes s'est amusé beaucoup sans comprendre rien. Et ça, c'est magnifique. Parce que danser vite, what? Il s'est bougé, non? Et
6: j'ai pensé que
4: c'est bien que
6: je
4: l'avais
6: de ça parce qu'il m'a mis.
4: Et essayé avec un DJ ami. C'est faire quelque chose pour s'amuser et, comme dire, et transmettre aussi de l'expérience aux autres. Je pense qu'il est l'unique chose qu'on reste à faire lorsqu'on a le privilège d'être plus libre.

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0: tout à l'heure mon émission, la pointe des pieds, tout en ira là.
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0: L'incipit numéro 3. Un texte de Thibaut Dubreuil sur une lecture de Fanny Lerest, du cours Charmet. Un incipit étant le début d'un texte, vous allez entendre ici une dizaine de pages d'un roman inachevé. Je te les confie, ami auditeur. À toi de poursuivre le texte.
1: Nous étions quelques-uns arrivés en avance ce jour-là. Je me rappelle qu'un orage tournait au loin. Déjà dans le bus, j'avais vu cette masse sombre. Ça faisait comme une ombre dans le ciel qui menaçait de nous faire dégouliner, mais on était jeunes et insouciants. À cet âge-là, on n'imagine pas que la foudre peut vous réduire en cendres. D'ailleurs, on n'imagine même pas la foudre. À part peut-être au travers d'un cours de physique, d'un reportage à la télé ou d'un film catastrophe, et j'allais peu au cinéma. Personne n'aurait eu l'idée de se munir d'un parapluie alors qu'une capuche, même en coton, suffisait bien. L'ambiance était moite jusque dans le bus, dont la clim ne fonctionnait pas. Et quand je suis descendue, mes vêtements collaient un peu, mais le bleu du ciel était encore sur nos têtes. Et franchement, la météo était un sujet de discussion pour nos parents. Nous étions quelques-uns donc ce matin, des grandes décisions, à causer sur l'asphalte, dans la certitude que l'innocence protège de tout. Avec cette confiance qu'a la jeunesse dans son passé si ténu, si peu passé, et nos sujets de préoccupation étaient bien terre à terre. On s'entretenait, dis-je, avec qui, de quoi avec celui-ci, celle-là qu'on connaissait de vue et qui soudain prenait une importance démesurée, alors que durant ce temps qui s'était écoulé, cette année qui s'achevait, on s'était à peine accordé un regard. Mais là, avec cette soudaine conscience que tout allait bientôt prendre fin, dans l'excitation prête à faire exploser les cœurs, cette conclusion redoutée et tant attendue, notre soudaine solitude nous rendait indispensables les uns aux autres. Nous allions passer à autre chose. J'ai su après que ça s'appelle la vie, que le quotidien qui se répète des années durant peut s'arrêter brutalement, comme on saute sur le frein. Et tout est fini. Les liens allaient se défaire aussi fortuitement qu'ils s'étaient noués. La jeunesse aime le changement autant qu'elle le redoute. On ignorait, on ne voulait pas savoir que, sans doute, c'était la dernière fois qu'on se verrait. Les réseaux n'existaient pas. On avait bien entendu parler des portables, mais ils étaient lourds et hors de prix. Mon oncle en possédait un, objet de curiosité sans grand intérêt. Internet commençait à peine à étendre sa toile. Depuis, une page a été créée. In Memoriam. Je la consulte parfois. À la recherche de quoi ?

avec le recul du temps, je crois plus simplement qu'on n'avait pas conscience que tout allait se terminer là. Ou alors juste un peu. Et parler avec lui, avec elle, c'était comme mettre brutalement un point final à une communauté qu'on n'avait pas décidée. Œuvre de la République, l'école obligatoire. Comme conclure une conversation qui n'a jamais commencé, ou si peu. Je me rappelle de tous et de toutes, mes semblables qui se tenaient là autour de moi et dont le visage, aussi angoissé que le mien, agissait comme un miroir. Eux, c'était moi. Encore aujourd'hui, ils ne m'ont jamais quittée et je me suis faite à leur compagnie encombrante. Le premier que j'ai croisé en entrant dans la rue ce matin-là, j'avais pris le bus vu que ma voiture était encore en panne, ce fut Antoine. Je l'ai abordé comme si nous avions fait les 400 coups, bourrade sur l'épaule, ton cavalier, tentant d'évacuer mon appréhension dans un geste que je voulus familier et qu'il ne comprit pas. Geste trop brutal, non maîtrisé, mal à propos et qu'il déséquilibra. Antoine me lança un regard surpris. Pas méchant ni réprobateur, non ? Étonné de tant de familiarité. J'ai toujours préféré la compagnie des garçons. Je les trouve plus simples, moins chichiteux que les filles. J'ai longtemps envié leur vie que je trouvais plus pratique. Prêt en 3 minutes le matin, tu peux te promener partout et à n'importe quelle heure sans risquer l'abordage, et siffler ta bière au goulot ne passe jamais pour de la vulgarité. À l'époque, je portais des jeans informes, des baskets râpées, et ne faisais les boutiques que sous la contrainte. J'ai un peu changé, un peu seulement. Et a entamé de suite une discussion avec Antoine sur le match de l'équipe de France qui s'était joué la veille. Antoine, ce garçon blond et filiforme, prit soudain un autre visage que celui du type discret, élève moyen sans plus, excellent gymnaste, mauvais en anglais, dont j'avais partagé une fois la table à la cantine sans même qu'on se dise 3 mots. Mes connaissances en football étaient limitées, mon intérêt encore plus. J'avais choisi cette porte d'entrée que je regrette, comme je regrette encore aujourd'hui de ne pas avoir ce jour-là claqué la bise à Antoine, une main sur son épaule et un sourire prévenant. J'aurais dû lui demander comment il allait, au lieu de dire des banalités, celles-là même qui depuis ont pris une importance considérable dans ma vie. Et j'ai toujours sa voix dans l'oreille quand il a développé juste pour moi une analyse du coaching, se remplaçant pas au niveau qui n'aurait jamais dû entrer. Son positionnement aléatoire sur le terrain cause, d'après lui, de ce but stupide qui causa notre défaite dans un match pourtant maîtrisé. Je me rappelle l'écouter avec attention, même si je n'y comprenais rien. L'autre jour, à l'invitation d'une amie, je me suis rendue au stade pour voir un match. Un grand type blond se tenait à quelques rangs devant moi. J'ai appelé « Antoine, Antoine !» Mais il ne s'est pas retourné.

Rapidement, nous fûmes 5, 10, 15 dans notre groupe, filles et garçons, s'agglomérant sur le trottoir d'en face, comme s'il fallait laisser un espace entre nous et la grille du lycée. Cette rue, qui depuis est en sens unique. Puis il en vint de plus en plus, de droite, de gauche, sortant du bus 22, du 36 aussi. D'autres encore, en voiture, mais où avait-il trouvé une place? Le trottoir devint rapidement une agora de sourires contrits. Danse aléatoire de pieds dans le caniveau. Tension maximale pour beaucoup, qui jouaient là plus qu'une année. Une main nerveuse dans leurs cheveux. Promesse d'une engueulade parentale pour une minorité dont je savais faire partie si je m'en venais à échouer. Tant de futilité. Pour tous, même les blagueurs, les hableurs, une appréhension toujours relancée par des questions de pure forme. Tenter de se rassurer, ou surtout ne pas en parler vraiment. Garder ses faiblesses pour soi, de peur d'entendre les autres vous les confirmer. Ne pas refaire le match. De toute façon, nous n'avions plus de prise sur rien. Tout était bouclé depuis plusieurs jours, des semaines, des mois, qui sait. Et bientôt, le trottoir fut plein. Et les nouveaux arrivants se massèrent le long de la grille. Là encore, ce sens aigu de la conformité. Faire tous la même chose, au même moment. Ne pas dépasser. S'aligner contre le mur. Je détestais cette morne assurance qu'avaient certains qui ne voyaient dans le bac qu'une formalité. Déjà prêts à sauter dans un avion pour s'en aller sentir la douceur des alizés. Bâillant de s'être levé trop tôt d'une fête où nous autres, nous n'avions pas été conviés. Christophe était de ceux-là. Notre classe de première avait été reconduite telle qu'elle. C'était à peine si deux élèves encore inscrits sur les listes d'appels en début d'année et dont j'ai oublié les noms, avaient disparu. Déménagement, changement d'orientation. Et puis Christophe, le nouveau, qui de suite attira les regards. Ses vêtements, son allure, son air un peu paumé de petit bourgeois descendu malgré lui dans notre lycée de quartier. Cette suffisance qui le débordait et qu'il tentait de rabrouer pour ne pas se sentir complètement seul, mais ça revenait sans cesse. Ce jour-là, Christophe en menait large. Question de classe, sans doute. Des choses qu'on n'apprend pas par ici. Tu sais, quand j'ai raté mon bac, pas de beaucoup, hein. Quelques points pour choper l'oral, le directeur m'a convoqué. J'étais debout devant son bureau, je la ramenais pas trop quand il m'a dit, dans un sourire pincé, qu'on allait me donner une seconde chance. Dans le public. Alors il m'a tendu mon dossier, m'a souhaité des vacances studieuses, puis il s'est calé dans son fauteuil, un œil porté sur la somme de travail qui l'attendait. Même à nos 18-20 berges, on s'assemblait encore beaucoup par sexe. Les filles d'un côté, robes légères en ce début d'été, discussions feutrées, les 5 premiers de la classe étaient des premières. Parmi elles, 2 seront les dernières. De l'autre, les garçons, qui riaient gras pour chasser la misère, tirant sur des clopes, la précédente allumant la suivante, et moi passant d'un groupe à l'autre. Mais putain, ça ouvre quand? Encore 10 minutes. Parfois des mélanges, regards par en dessous, discussions qu'on voulait anodines comme si on s'était rassemblés là pour un concert, une expo, repoussant au loin le fait qu'on jouait notre vie. On voulait y croire. Jouer vraiment notre vie. On ignorait que le plateau d'une scène de théâtre avançait dans notre dos. Bientôt, cette dépanneuse nous ferait monter sur son plateau basculant. C'est dingue! On n'aurait jamais dû jouer notre vie. Ce n'était que les résultats du bac, on pouvait doubler sans peine. Une année de plus, rien n'était grave. Rien ne l'est plus d'ailleurs. Il faudrait juste ravaler ce goût de cendre en cas d'échec et puis repartir, avec d'autres. Balle neuve, dans un lycée qu'on connaissait par cœur. Mais Christophe, vraiment, lui, il pourra dire sa chance plutôt 2 fois qu'une.

0: Et je rappelle que ce texte est un incipit, il n'a donc pas véritablement de fin. C'est à toi, ami auditeur, de poursuivre le texte et de l'achever.
1: Je me rappelle. Ces conversations qui, dans mon esprit, soudain s'emmêlèrent à n'en plus rien comprendre, ponctuées d'intentions, d'exclamations et de langage codé. Et toi, tu vas faire quoi? La fac, ah oui, c'est vrai, tu m'avais dit. BTS FDV, mais c'est quoi ce truc? Cagne? Jamais entendu parler, on y fait quoi? Turpic, si t'as pas la mention? Une école d'ingénieur? C'est pas chez moi qu'on aurait cette idée. Éco? Mais vous êtes plein à y aller. Psycho, c'est pire. Voix de garage, qu'on dit les conseillers. Tu pars à Madrid? Remarque, t'as raison, l'immersion, ça marche bien. Au resto avec ton père? Pourquoi t'as passé le bac alors? Et toi, t'en sais toujours rien? Bah, va falloir te décider. Un IUT. Ouais, c'est cool, l'IUT. Dans ce lycée raccourci de la société, bientôt retranché du monde, on ignorait encore que les voies de garage mèneraient à la casse. Moi, j'attrapais ces bribes de conversation comme des collages surréalistes. Je constituais des conversations absurdes, patchwork d'espérance et de désespoir, vacances et jobs d'été, boulot tout tracé, cris, hésitation de première ligne, râle, et puis le silence des affolements, celui des esquives, pire encore, des 60 mètres avec faux départ. Starter. Je me dis qu'aujourd'hui j'ai une collection de lambeaux qui sèchent dans ma tête, accrochés sur des roses barbelées. Après avoir écouté Antoine qui tentait de me convaincre de ses analyses footballistiques que rapidement je n'entendais plus, je me tue. Je n'avais rien à dire que de la boucler de ceux qui avaient suffisamment de points d'avance. Pourtant, j'en avais 10 de retard. Et à ce moment-là, tout était encore possible, même rater son bac. Je n'ai pas raté mon bac, mais ça, je ne l'ai su que plus tard. À cet instant, 7 minutes encore avant l'ouverture des grilles, on voit de loin la CPE et la proviseure vérifier que les listes ont bien été fixées par des punaises, les fenêtres de plexi closes à clé sous le préau. Elles lissent leur tenue, l'ordonnancement républicain, et le respect des horaires aussi. C'est pas l'heure, pas encore. Nous sommes encore innocents, protégés. Notre statut va changer sous peu. C'est la dernière cigarette du condamné. Le verre de rhum dont la chaleur en toi te rappelle que tu es encore vivant. Fallait-il que je m'en fasse tout un film qu'au final je n'ai pas vu? Fallait-il que je considère qu'un nombre de points, une note sur 20... Et pourquoi sur 20 d'abord? Pourquoi pas sur 23 ou sur 15? Cette note puisse abolir mon discernement au point de me refiler une nausée. Ben t'es toute blanche, ça va pas? C'est la voix de Cyril, futur étudiant en lettres, blagueur, gros lecteur. Il brûle ses poèmes dans les lavabos. Pas assez bon, m'a-t-il dit une fois alors que je l'interrogeais sur le fait que personne n'avait lu son travail. La poétique des chiottes de lycée. Il s'était marré. Gentil garçon, Cyril. Cheveux frisés, collés sur le front. Amateur de musique aussi, qui connaît bien. Comme nous tous, mais en mieux. Il traduit les paroles. Grand-mère anglaise. Drôle d'opéra comme Cyril. Les bras en l'air du chef d'orchestre qui a égaré sa partition. La baguette plantée dans le cœur. À côté de lui, Momo. Carrure d'athlète sans jamais toucher un halter. Le type même du BG qui faisait regretter à tous les garçons de s'être assis à côté de lui. Tant de filles déçues, s'est découvert gay. M'a invité dans son bistrot gay à rencontrer son copain gay. Je me rappelle de son rire et de la bière. Trop de mousse dans le verre. Momo assuma jusqu'au bout. À moins 5, les personnels se sont rapprochés des grilles. Il y avait Bruno, le pion, qui lançait des œillères comme si c'était des bonbons à certains, à travers le grillage. Chacun y lisait ce qu'il voulait y trouver, ce qu'il redoutait, ce qu'il espérait aussi, cherchant dans le regard du voisin, de la voisine, une confirmation, rassurance des derniers instants, juste avant la grande délivrance. Drôle de type que ce Bruno qui ne parlait qu'en sentence, phrases toutes faites et dictons. Comme celles qu'on lit parfois sur les pierres tombales. Il pouvait être drôle malgré son verbe cassant. On m'a dit qu'il a muté l'année suivante. À ses côtés, la pro. Mais où elle va celle-là? Mais qu'est-ce qu'il veut, celui-ci? On la disait vieille école. Je crois que c'est surtout la seule école qu'elle a jamais connue. Elle avait dû naître vieille. Du temps où le lycée n'était encore qu'un terrain vague. On l'a construit autour de sa personne tant elle se pensait indispensable à repousser l'âge de sa retraite. Et elle n'est pas morte si âgée que ça. La jeunesse a cette faculté de vieillir tout ce qui ne lui ressemble pas. Derrière elle, la CPE, effacée comme un tableau après une heure de cours. On ne lisait plus sur son visage que quelques chiffres de l'équation du second degré qui avait réchappé au coup de brosse. Elle me donnait toujours l'impression qu'elle aurait préféré être partout ailleurs dans le monde que là. Je la comprenais pas. C'était sympa comme boulot, ça m'aurait bien plu. Et elle libéra son poste.

Ah, voilà Karim et son kéfier. Pour une fois à l'heure. Putain, ça me tenaille l'estomac. Karim nous balance que ça servait à rien de se pointer plus tôt, vu que la grille ne serait pas ouverte. Un jour, un prof lui a dit « Karim, le jour de la fin du monde, vous serez en retard. » On s'était marré. Ce jour-là, il vint à l'heure. Je revois son kéfier couvrant son visage. Karim, du genre communiste tendance Trotsky, espèce en voie de disparition, toujours entre deux combats, pour le Chili et contre le Vietnam. On lui rappelait régulièrement que ces guerres appartenaient au passé. Il refusait d'y croire. Écoutait Colette Mani, Ferré, les Berruriers Noirs. Ils étaient deux dans le lycée à préparer le grand soir et ils ne s'entendaient pas. Karim n'a pas encore posé sa musette US Army qu'il trimballe toujours avec lui et voilà qu'il nous parle de ce petit matin aux allures d'âgé qu'il faudra immédiatement organiser à l'université vu ce que le gouvernement prépare. On se donne rendez-vous en octobre, pas vrai? T'y seras toi? Il s'adressait à moi, qui déjà n'écoutait plus que mon intestin. Celui-là me racontant des histoires d'urgence à trouver des lavatories avant de me faire dessus. À moins d'eux, la proviseure a décidé d'ouvrir la grille en grand, histoire de bien laisser le passage, se fendant d'un bonjour sonore, espérant des échos sur les visages angoissés, même celui de Christophe qui soudain la boucla. Comme un doute, je me suis dit, et j'étais pas mécontente de voir sa superbe se déliter sous mon nez, alors que ça gargouillait de plus en plus dans mon intestin. La petite foule s'est alors élancée comme un troupeau vers le champ d'herbes vertes, se hâtant lentement pour certains, des doigts fébriles masquant la vue, comme celui-là qui redoute la vérité qu'il veut absolument connaître. Se précipitant pour d'autres, inutile de décaler plus longtemps le rendez-vous avec son destin. Allant d'un pas décontracté pour Karim, car l'important n'était pas dans cet examen bourgeois, dont la valeur serait remise en cause sous peu par la révolution prolétarienne qui, etc. Il en oublia sa musette. C'est moi qui l'ai récupérée. Je restais là, la grille presque à portée de main, ignorant Cyril, Momo, Karim et Lisa, Solène et les autres qui s'en allèrent vers leurs convenus ou leurs déconvenus, tête basse, silence dans les rangs mêlés, alors que depuis les panneaux annonçant l'Eucharistie pointaient déjà des cris. Je ne les ai jamais revus. De ce côté-ci du trottoir se trouvait le gymnase, grand bâtiment froid avec son terrain de sport à l'asphalte usé. Je croisais les jambes du plus fort que je pouvais, impossible de bouger, personne ne s'était rendu compte que j'étais restée en retrait. Je tentais de me faire sortir de la tête que si je posais un pied sur la rue, j'allais me chier dessus. Je n'ai jamais su pourquoi, mais Monsieur Gasoli m'aimait bien, même si j'étais une tanche en sport. Comme je ne sus jamais pourquoi, ce jour-là, le 8 juillet à 10h02, Monsieur Gasoli est sorti en sifflotant par la porte du gymnase. Des raquettes et un lot de balles de tennis dans la main. Monsieur Gasoli, je pourrais emprunter les toilettes? Ma tête devait en dire autant que mon corps plié en deux, et ni une, je suis entrée dans le gymnase à la recherche du premier sanitaire où je pourrais me soulager. Je savais mes copains, mes copines déjà dans le lycée à se féliciter, à envisager, se reconcentrer pour un oral et combien de points j'ai à rattraper, ceci et cela. Je devais en être. Je m'apprêtais à ressortir quand j'ai entendu les premières rafales d'armes automatiques. J'ai pas compris tout de suite de quoi il s'agissait et j'ai poussé la porte vers le grand noir. Celle-ci était bloquée par le cadavre ensanglanté de Monsieur Gasoli. Et la première partie de ma vie s'est terminée là. Recroquevillée dans le mètre carré d'un chiotte de gymnase, juste éclairé par un vasistas sur lequel tapait une pluie d'orage.

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